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Ici le Cross Corsen qui passe sur le canal 79, émetteur de Bodic, pour la diffusion d'un bulletin météorologique côtier valable entre La Hague et Pinmar. Du Cross Corsen, je passe canal 79. 7, 9.

0: origine Météo France, bulletin Coty pour la bande des 20 000, du Cap de l'Agde à la pointe de Pinard, du mercredi 5 août 2026 à 18h15 légal. Le vent fait référence au vent moyen selon l'échelle Beaufort, la mer est exprimée en échelle Douglas. L'heure légale correspond, l'hiver, à l'heure UTC plus 1 heure, et l'été, à l'heure UTC plus 2 heures. Attention, en situation normale, les rafales peuvent être supérieures de 40% au vent moyen et les vagues maximales atteindre 2 fois la hauteur significative. Pas d'avis de vent fort en cours ni prévu. Situation générale de mercredi 5 août 2026, à 12h, UTC et évolution. Dépression 1001 hectopascal au nord Écosse, se décalant vers le nord-est, prévu 998 hectopascal sur Scandinavie jeudi midi. Talweg associé en Manchester et la mer du Nord ce soir. Dorsale atlantique se renforçant progressivement 1020 à 1025 hectopascal dans le golfe de Gascogne dans l'après-midi, puis anticyclone se renforçant 1028 hectopascal large Bretagne demain, se décalant 1022 hectopascal en Manche vendredi. Prévision pour la nuit du mercredi 5 août au jeudi 6 août. Vent. Ouest, à nord-ouest 4, à 5, localement 3, à 4 sur Pointe-Bretagne. Virant nord-ouest 3, à 4 partout en seconde partie de nuit. Mer. Peu agitée, à agiter. Houle. Ouest, à nord-ouest 50 cm, à 1 mètre, mais 1, à 1 mètre 50 de Briard. À Pinard. Temps. Peu nuageux, localement nuageux avec rares averses. Visibilité. Bonne, mais localement moyenne sous averse. Prévision pour la journée du jeudi 6 août. Vent. Nord, à nord-ouest 2, à 4, fraîchissant localement nord-ouest 4, à 5 au sud de Camarelle après-midi. Mer. Cette nuit belle. À peu agité. Houle. Ouest, à nord-ouest, 7 et nuant 50 cm, à 1 mètre. Temps. Peu nuageux. Visibilité. Bonne. Tendance pour la nuit du 6 au 7, et la journée du vendredi 7 août. Vent. Virant progressivement nord-est 2, 1 4, fraîchissant localement nord 4, à 5 dans le golfe de Saint-Malo et en sortie de rade de Brest en fin d'après-midi. Mer. Belle, un peu agitée. Houle. Nord-ouest proche de 50 cm, s'amortissant le matin. Temps. Ciel clair, parfois voilé en journée. Visibilité. Bonne. Observation le mercredi 5 août 2026, à 15h, UTC. Où est 100 vent nord-ouest, 12 nœuds, 1022 hectopascal en hausse. Bas. Vent ouest, 14 nœuds, visibilité 10 000. Brignoban. Vent ouest, 10 nœuds, mer peu agitée, clair ou peu nuageux, visibilité 10 000. Briard. Vent ouest, 14 nœuds. Cap de l'Agde. Vent ouest-sud-ouest, 16 nœuds, 1020 hectopascal en hausse. Pointe du Raz. Vent nord-ouest 14 nœuds. Le prochain bulletin sera enregistré le jeudi 6 août 2026, vers 6h15 légal. Météo France vous remercie de votre attention.
1: Ici le Cross-Corsen. Fin de la diffusion du bulletin météorologique côtier. Je repasse 16. Bon quart à tous. Terminé.

0: Parle à Yann Dalmat.
1: Ouais.
0: Ouais, bonjour, c'est toi qui es à Cleveland là, dans le sud de Cleveland?
1: Non, je suis là, c'est bon.
0: Ah, ok, bon, je sais pas, il y a un bateau là, je vois pas qu'est-ce que c'est. Ok, ça marche, à plus tard, merci.

Hey, salut, c'est toi qui es là? T'es au casier là? Ah ouais, je vais. Parce que là, je vais coller une série où tu es là? Ah ok, ça marche. Avec un. Bon bah, ça marche très bien. Bon, j'espère qu'on s'est pas fouillé dessus alors. Ok, ça marche. Attends, je mets un petit peu de bain là et je vais filer ça. Ok, à tout à l'heure.

Positive. Ouais, bon, j'espère que ça sera meilleur qu'hier aujourd'hui. Ça, c'est pas la folie non plus. Hein. Ouais. Bah, nous, on a fait hier dans l'ouest là-bas. C'était pas violent, il y avait quelques touilles aussi, ouais. Ouais. Ah, bon, je sais plus trop quoi faire. Et casier, c'est arrivé zéro. Plus grand chose à faire non plus, quoi. Allez, d'accord. Alors j'ai mis un peu plus quand même, puis j'aurais essayé de faire la journée, mais c'est pas simple. Bah oui. C'est trop tard pour d'autres choses et trop tard pour le reste. Bon, bref. Ouais, c'est un peu merdique, là, les casiers, ça avait coupé de net, là, c'était zéro complet, là.

Ben ouais, moi je vais tous les 3 jours maintenant. J'ai fait un tour demain, histoire de prendre la tendance, mais je m'attends pas à un miracle. Bah oui, je pensais même que ça va couper plus tôt que ça, tu vois. Bon, tant mieux, mais bon. On verra bien quand est-ce que ça va reprendre maintenant, quoi, si ça reprend. Ok, ça marche. Allez, à plus tard.

0: système du sémaphore de Brest sur 16, fort et clair, bonjour à tous.
1: Carrément, t'as 68 ici?
0: 68.
1: Sémaphore de Brest, du Crosscorsen, 68.
0: Crosscorsen du sémaphore de Brest sur canal 68, fort et clair également.
1: Ah, également, merci pour les essais, bonne journée.
0: Merci de même.

0: Voilà, ça comme ça c'est fait aussi. Je sais pas qui c'est qui va la faire celle-là.
1: Je vais la faire.
2: Ah oui, c'est pour Fabien ça.
0: On laissera Fabien en commentaire pour celle-là.
2: Je crois qu'il va faire des tours avec les passagers.
1: Pour faire les commentaires, on parle pas la bouche pleine.
3: Arrête, arrête, arrête.
2: C'est beaucoup trop tôt le matin comme ça.
4: Ah, vous êtes pas habitué à ça de bonne heure.
2: Bon allez, je coupe le P2.

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Du Cross-Corsen, je passe canal 79. 7, 9.

0: origine Météo-France, bulletin côtier pour la bande des 20 000, du Cap de l'Agde à la pointe de Pamard, du jeudi 6 août 2026, à 6h15 légale. Le vent fait référence au vent moyen selon l'échelle Beaufort, la mer est exprimée en échelle Douglas. L'heure légale correspond, l'hiver, à l'heure UTC, plus une heure, et l'été, à l'heure UTC, plus 2 heures. Attention, en situation normale, les rafales peuvent être supérieures de 40% au vent moyen et les vagues maximales atteindre 2 fois la hauteur significative. Pas d'avis de vent fort en cours ni prévu. Situation générale le jeudi 6 août 2026, à 0h, UTC, et évolution. Dépression 1001 hectopascal sur la Scandinavie, s'évacuant progressivement vers l'est en journée. Anticyclone 1026 hectopascal entre les Açores et l'Islande se décalant vers le sud-est, avec dorsale se prolongeant sur le golfe de Gascogne, puis un manche mer du nord l'après-midi. Prévision pour la journée du jeudi 6 août. Vent. Nord, à nord-ouest 2, à 4, fraîchissant localement nord-ouest 4, à 5 en miroise au Berlague, l'après-midi. Mer. S'atténue un peu agité, puis localement belle, un peu agité de l'Agde, à Bray à l'après-midi. Houle. Ouest, à nord-ouest s'atténuant 50 cm, à 1 mètre. Temps. Peu nuageux, à nuageux avec averses éparses le matin, puis ensoleillé l'après-midi. Visibilité. Localement moyenne sous averse le matin, puis bonne. Prévision pour la nuit du jeudi 6 août au vendredi 7 août. Vent. Nord, à nord-ouest 3, 1, 4, localement 5 en miroise et vers l'Agde. Virant progressivement nord, à nord-est 2, à 4 en seconde partie de nuit. Mer. Belle, un peu agitée. Houle. Ouest, à nord-ouest 50 cm, à 1 mètre, mais non significatif de flément d'huile. Saint-Malo. Temps. Ciel clair. Visibilité. Bonne. Tendance pour la journée du vendredi 7 août. Vent. Nord, à nord-est 2, à 4, revenant nord, à nord-ouest. À la mi-journée, puis fraîchissant parfois 5 sur Pointe-Bretagne l'après-midi. Mer. Belle. Un peu agitée. Houle. Ouest. À nord-ouest 50 cm, à 1 mètre, mais non significatif de flément d'huile, à Saint-Malo, s'amortissant, à la mi-journée. Temps. Ciel clair, parfois voilé en journée. Visibilité. Bonne. Observation le jeudi 6 août 2026, à 3h, UTC. Où est-ce-en ? Vent nord-nord-ouest, humeux. 1024 hectopascal en hausse. Bas. Vent nord-ouest fumeux. Visibilité 10 000. Brillant. Vent nord-ouest fumeux. Brillard. Vent nord-ouest 10 nœuds. Cap de l'Agde. Vent ouest nord-ouest 14 nœuds. 1023 hectopascal en hausse. Pointe du Raz. Vent nord 1 nœud. Le prochain bulletin sera enregistré le jeudi 6 août 2026. Vers 12h30 légal. Météo France vous remercie de votre attention.
1: Ici le Crocorsen. Fin de la diffusion du bulletin météorologique côtier. Je repasse 16. Bon quart à tous. Terminé.

0: Ok, Fred.
1: Bonjour à Dimitri.

0: Genesis.
1: Bonjour, tu vas avoir un jeune homme avec un pull bleu brun qui prendra un aller à cocher, s'il te plaît.
0: Ok.

0: TSM Win 4-2, Bréa, bonjour.
1: Le 52 au départ de Lézardrieux à destination du champ éolien. On a un passager, on est trois membres d'équipage, on fait 2,5 de Tirando, on n'a pas de dangereux. Une arrivée sur parc dans une heure et un retour en fin d'après-midi.
0: C'est parfait, je vous remercie. Bonne sortie à vous, bonne journée.
1: Bonne journée.

0: les derniers ont passé l'angle du vivier, trois personnes, deux chiens.
1: Ok, ça marche. Ah. On a dû parler en même temps pour le hors quota.
0: 9.
1: Ça marche.
0: Comme un 9.

0: te jette ça en passant.
1: Oh non, garde ça à bord, je prendrai ça plus tard, t'inquiète.
2: Donc la personne de l'appareil photo est là, donc je... Il faudra le remonter ici. On se captera tout à l'heure.
0: Je vais te donner l'appareil photo aussi. Je vais le donner à Yvan en passant.

0: Merci. Bah oui, parce que souffler dedans maintenant. Ça va, il m'en restait une sur les deux.
1: Ah bah moi j'ai plus qu'une aussi, j'ai dit, c'est pour ça que j'avais gardé celle en RAM. J'ai dit avec une ça marche bien aussi.

0: J'irai te chercher une.
1: Non, je m'arrêterai. De toute façon, faut que j'aille chez Valentin pour je sais plus quoi à cause de Guigui, là, donc je m'arrêterai en prendre une.
0: Qu'est-ce qu'il y a cassé ou quoi?
1: Non, voilà, tu vois, je suis en train de me faire engueuler. C'était dubitatif en fait que Guillaume a dit que non, donc j'irai quand même. Ça devient compliqué ici.
0: Ouais.

0: par là, yo. T'es pas parti encore?
1: Non, je suis pas parti.
0: Est-ce que tu peux mettre le pack d'eau pétillante et la boîte de pâté qu'il y a dans le frigo sur le caisse, s'il te plaît?
1: Ah oui,

0: Vivier, patient du Vivier.
1: Ok. La boîte de pâté en verre?
2: Ouais, c'est ça.

0: Y'a pas un jeu de clé de voiture quelque part autour de toi là, Marion?
1: J'ai pas ça, si c'est le cas, je reviens vers toi.
0: Oh, monsieur qui aurait perdu ses clés quelque part.
1: Ok.

0: faire chaud dans le petit taxi, j'en ai.
1: Tout ouvert déjà. On l'a pas pris de la saison, ça fait bizarre.
0: Ouais, ça fait bizarre, ouais. C'est quand tu te retournes pour tourner, putain, il manque 5 mètres, c'est
1: facile.

0: Tu auras notre arrivée un brun avec une barbe, son nom Manu Brochet, qui prendra deux allers-retours, un pour lui, un pour sa mère. Je te montrerai qui c'est en arrivant.
1: Ok, je vois qui c'est.

0: T'as pas des piles à traîner à bord, Antoine? C'est plus rien non plus.
1: Ah si.

0: 4, c'est bon?
1: Non, non, 2.
0: Ok, tu veux ça en traversant aussi?
1: Qu'on arrivera tout à l'heure. C'est du au cas où, comme il reste deux barres, comme avec l'éolien et tout ça, après.

Pour les billets, il arrive dans le milieu de la ligne droite entre les billetteries et le vivier, avec son short en jean et sa mère un t-shirt violet. Les deux enfants avaient déjà leur aller-retour. Il y a deux allers-retours à faire pour eux.

0: Bonjour la billetterie, nous arrivons de 5 et avec 128 passagers. Bonjour à tout le monde.
1: Ensuite c'est noté.
2: Bonjour Inès.
1: Et bonjour à tous.
2: Bonjour, bonjour. Bonjour Carole, bonjour tout le monde.

0: On va 39-45, Antoine, on fera 10h.
1: Ouais, comme tu veux, je suis parti dedans.
2: Ok, moi je ralentis.
0: Ouais, ouais.
2: Merci.
0: Bonjour, bonjour.
3: Bonjour, Patrice.
4: Bonjour à vous.
5: Ouais, Romain ou Pierre, vous êtes là?

0: dirigez pour que le monsieur viendra vous voir en débarquant tout à l'heure. Oui, non, il est même avec nous à bord. Attends, il est avec nous, bah attends, on va lui demander. C'est les clés de quoi?
1: Volkswagen, ok.

0: Un porte-clé noir et rouge, vos signoles.
1: Tout à fait.
0: Ok.
2: La plupart des biais sont contrôlés sur la cale. Couple avec au niveau de deux poussettes.

0: La dernière petite famille va rester sur le quai. J'ai 198, c'est 196.
1: Ok, fais-les le remonter, s'il te plaît, ici.
2: Et du coup, Lucas, je note 196.

Cabana Bar du sémaphore de Bréa. Bonjour, vous êtes fort éclair. Je vous en prie, bonne journée.

0: T'avais vu le coup? Oui.
1: Oh, le bon dans ton siège.
0: J'avoue, Gigi.
2: C'est aujourd'hui qui est rentré les petits cata aussi. Je crois que c'est eux qui étaient à la première cale, avec tout leur bagage.
1: Le machin du voilier, là.
2: Ouais, je crois que c'est eux qui étaient là, en haut, là.
1: Ah, je sais pas.

0: Vous savez à quelle heure est prévu le truc des katas là?
1: Ils sont sur la cale, non?
0: Ouais.
1: Bah, non. Je suppose que moi je retourne faire le tour de 10-40. Je sais pas. Bon, après, si t'as 5 minutes.
0: Non, mais ça va si. Parce qu'il y a un stop là. Là, on va bloquer tout le trafic à brioche, je vois.
2: Vous voulez que je les prenne en arrivant du tour? Vous voulez que je les prenne en arrivant du tour?
0: Je les prends en arrivant du tour.
2: S'il vous plaît.
0: Ok.
1: Après, moi je débarque et je me casse pas tout, hein, t'as le temps. Tu fais quoi toi après?
0: Bah, j'essaie de tout débarquer là parce qu'il y a un stock. Hein. Et cet après-midi, j'irai au gasoil aussi. Hein. Je sais pas si quelqu'un va.
3: Non, on ira samedi midi.
4: On fera les derniers tomes.

0: Ok.
1: Narion, quelle heure il est prévu de ramener tous les bagages des catamarans là?
0: Reçu.
1: Ouais, c'est parce qu'ils sont là et le tracteur, je sais pas.

0: Bordeaux tout à l'heure, c'est ça que tu disais, Patou?
1: Ah bah oui, on va t'obliger là.
0: Ok.
1: Ou demain, on fait des éoliens avec le kiosque.
0: Tu retournes aux éoliennes avec demain, avec celle-là?
1: Ouais. Éolien le matin et éolien l'après-midi.
0: Samedi, j'irai peut-être refaire. Tu vas cramer quoi? Allez, 2000 litres encore. J'irai peut-être refaire un complément samedi avec moi pour être peinard encore la semaine prochaine. Commencez bien la semaine.
1: Bah oui, c'est plus simple de faire des compléments.
0: Bon, bah là, tu vas pas faire un complément. Je regardais. Tu vas faire un peu?
1: Bah ouais, je vais faire un petit peu. Un petit peu, un gros complément.

0: Un Erki et une Adawat ou que Erki demain?
1: Que Erki. Eh ben, j'arrive derrière tout de suite.
0: Ouais, peut-être un petit 2000 à faire samedi, j'aurais bien.

0: Qu'est-ce que tu viens m'embêter? Qu'est-ce que tu viens m'embêter?
1: Un petit bateau, ça passe partout, fais gaffe.
0: Exactement.
1: Polo blanc, putain, beau gosse.
0: Extérieur, extérieur, polo blanc.
1: Ouais, pas mal.
0: Attends, et toi t'as mis quoi? Toi t'as mis un blanc parce que t'as le kiosque.
1: Shirt classique, blanc, pareil. Beau gosse, quoi.
0: Bah attends, là, ça va, Kiops en plus, la frime quoi.
1: Ouais, bah je tiens pas debout dans la passerelle, donc je me suis mis pieds nus, tu vois. C'est un peu babos, c'est tradigraine.
0: Ouais, alors le truc d'être pieds nus t'es tous les jours.
2: Et enlève les clés boutiques déjà, tu vas gagner 20 cm.
1: Ok, je les ai enlevés. Avec les nains de jardin qui passent sur le Kiops.
2: Eh ouais.
0: Ouais, mais si ça te dérange, nous, ça nous dérange pas pour le kiosque, ça. Si tu veux, tu peux prendre les autres.
1: Non, non, c'est très bien.
0: Parce que si tu veux, il y a l'Enesis et le Kefren, ils sont plus grands.
1: Et hop, c'est très bien.
3: J'ai pas reçu Marion, vous avez parlé en même temps. Ça marche.

C'est pas là, Marion? J'entendais Tom qui disait qu'il y avait une personne qui avait loupé Yarki ce matin. Et elle retraverse à nous ce soir ou pas?

Cyprien du cross-parler. D'accord, c'est bien pris. Vous savez.

Etrium, je crois. Oui, Etrium du Cross. Je vous demanderai s'il vous plaît de faire un trait de côte entre Port-Lazo et la pointe du Biflot pour essayer de.

Etrian du Crossfire Seine Forêt-Claire. Etrium du Crossfire Seine, me recevez-vous?

0: Grosse Corsen, forêt de Fayum.
1: Etrium du Grosse Corsen, mentionnez-vous sur le canal Seine.
2: Corsen de Bréa, il est sur 67.
3: Oui, du Cross Corsen, je vous écoute.

Ok, je vais vous donner une nouvelle information. Est-ce qu'on peut passer sur le canal 68, s'il vous plaît, 6-8 oui, le 68, 6-8.

0: appelle.
1: Oui, très homme du cross. Eh bien, écoutez, j'ai une bonne nouvelle parce qu'on vient d'avoir un coup de téléphone d'un autre navire de plaisance qui nous dit qu'ils l'ont trouvé à la dérive et qu'ils l'ont remorqué jusqu'à Port-Lazo.
2: Tu te prépares pour les prochaines régates, Simon?
1: Oui, c'est pour ça que vous le trouvez.
3: Je m'entraîne avant la route du Rhum.
1: Donc c'est une bonne,
2: ah, t'es bien placé là. T'es bien placé.
3: Ouais, j'ai un petit Zodiac au lieu de m'engueuler, il m'a fait salut, c'est pour ça.
1: Ouais, puis on a contacté le propriétaire du...
2: C'est pas d'accord, ça n'a pas encore donné.
1: Donc voilà, tout est bien. Merci beaucoup, merci à vous et bonne navigation, bonne journée.
3: Il n'arrête pas de me dire, viens par ici, viens par là.
4: Qu'est-ce que j'ai eu pour avoir...

0: compte, je sais pas. Comment tu les reconnais? T'as la liste de tous les bateaux là ou pas?
1: Un signe avec les numéros qu'ils ont dans leur voile.
0: Ah d'accord. D'accord. Ok.
1: De leur coque.
0: Ah ouais. Ah ouais, ah ouais, y a même des monos. Il y a même des monos et des multi.
1: Ça, t'as les classes 40, les Ocean 50 et puis les ultimes quoi.
0: Ah ouais, ouais. Oh gros, grosse régate. Ah t'as les Glénans aussi qui arrivent. T'as les Glénans qui arrivent, non?
1: Ouais, ça c'est la classe Rome ça.

0: C'est toi qui avais la liste, Patou? T'as laissé ça à Briard?
1: Non, la liste va arriver avec Antoine. Parce que j'étais pas sûr de t'avoir, donc Antoine va la prendre maintenant, là.
0: Ok.
1: Ouais, après, je sais pas trop, toi. Okay. Antoine la récupère et il envoie ça.

0: energía.
1: T'inquiète, t'inquiète, t'inquiète. Je te ferai mes lunettes.

0: Je t'attends à quai, Antoine, on prend ça dans le milieu.
1: Si t'as 5 minutes à quai, je veux bien, s'il te plaît, on prendra moins de temps.
0: Ok, ça roule.
1: C'est bon, Patrice, la voie est libre.
2: Je bouge pas, j'attends qu'on m'appelle.

0: Pas de soucis, on s'était préparé.
1: Mariotte de Bréa, bonjour.

0: vu avec son caddie et le saut, là, Antoine n'a pas de ticket, qu'il la fasse pas à l'envers.
1: Il a pas de ticket.
0: Ouais, il a pas de ticket, on avait commencé à coucher, mais il a pas de ticket. Qu'ils disent pas que ça a été vu.
1: La vache.
2: Je viens à toi, t'as l'œil.

0: Nous partons autour de l'île avec 101 personnes. 101.
1: Dans un tour, c'est noté.

0: je cherche le bouton.
1: Je suis en panique à le chercher.
0: Ouais, il va y tourner dans tous les sens.

0: La billetterie, est-ce qu'il faudra faire un petit complément jaune avant midi et demi?
1: Un quai du cross-corsel. Ok, la 156, retour au port.

pas, ils sont au téléphone et tout, je vois. Non, en plus, elle nous prend pour des cons, celle qui est en bas, là.

0: marche. La dame qui arrive là, elle remonte, elle est pas contente parce que je sais pas pourquoi, elle est pas contente.
1: Ah, c'est pas celle qui venait rejoindre son mari qui est parti avec nous?
0: Possible, je sais pas. Elle dit qu'elle est enceinte de 3 mois, mais je sais pas qui sous sa tête. Hein.
1: C'est une maladie, je crois.

0: Les deux mains sur le volant, les deux mains sur le volant.
1: Et cette fois-ci, on est passé avant toi.
0: Ouais, je me suis fait hule.
1: Ah, petite centaine encore.

0: c'est noté, c'est noté. De toute façon, on reste à l'écoute et on a ce qu'il faut à bord. À cette vitesse-là, moi, ça me fait une arrivée, Pierre Duchenal, 14h30. Moi, ça fait une arrivée prévisible vers 14h30, Pierre Duchenal.
1: Ons ligt op mijn halve gras hier, met dat bijbootje erachter, daar maar eens in de buurt kijken.
2: Je me reçois, Lucas, un F8 qui est à l'eau côté tribord.

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0: Alors, Antoine, tu vas avoir encore 4 personnes qui vont arriver pour le tour.
1: Ça marche, ben, si c'est les derniers, ça fait 60.
0: 60 tours, donc ils arrivent, et du coup, un petit tour à rallonge.
1: Ça marche, Carole.

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Ici le Cross Corsen qui passe sur le canal 79, émetteur de Bodic, pour la diffusion d'un bulletin météorologique côtier valable entre La Hague et Pinmar. Du Cross Corsen, je passe canal 79. 7, 9.

0: origine Météo-France, bulletin côtier pour la bande des 20 000, du Cap de l'Agde à la pointe de Pinard, du jeudi 6 août 2026 à 12h30 légal. Le vent fait référence au vent moyen selon l'échelle Beaufort, la mer est exprimée en échelle Douglas. L'heure légale correspond, l'hiver, à l'heure UTC, plus 1 heure, et l'été, à l'heure UTC, plus 2 heures. Attention, en situation normale, les rafales peuvent être supérieures de 40% au vent moyen et les vagues maximales atteindre 2 fois la hauteur significative. Pas d'avis de vent fort en cours ni prévu. Situation générale le jeudi 6 août 2026, à 6h, UTC, et évolution. Anticyclone 1026 hectopascal au sud de l'Irlande, se décale envers l'est, prévu 1024 hectopascal sur la Manche demain midi. Nouvelle dépression orageuse prévue 1013 hectopascal au large de la Galice demain soir. Prévision pour l'après-midi du jeudi 6 août. Vent. Nord, à nord-ouest 2, à 4, fraîchissant localement nord-ouest 4, à 5 en Iroise vers la Hague. Mer. Peu agitée, localement belle, un peu agitée de la Hague, à Bria. Houle. Ouest, à nord-ouest 7 et nuant 50 cm, à 1 mètre. Temps. Ensoleillé. Visibilité. Bonne. Prévision pour la nuit du jeudi 6 août au vendredi 7 août. Vent. Nord, à nord-ouest 3, à 4, localement 5 en Iroise vers la Hague. Virant progressivement nord, à nord-est 2, à 4 en seconde partie de nuit. Mer. Belle, un peu agitée. Houle. Ouest, à nord-ouest 50 cm, à 1 mètre, mais non significatif de flément d'huile. À Saint-Malo. Temps. Ciel clair. Visibilité. Bonne. Prévision pour la journée du vendredi 7 août. Vent. Nord, à nord-est 2, à 4, revenant nord, à nord-ouest. À la mi-journée, puis fraîchissant parfois 5 sur pointe Bretagne l'après-midi. Mer. Belle, un peu agitée. Houle. Ouest. À nord-ouest 50 cm, à 1 mètre, mais non significatif de flément d'huile, à Saint-Malo, s'amortissant, à la mi-journée. Temps. Ciel clair, parfois voilé en journée. Visibilité. Bonne. Tendance pour la nuit du 7 au 8, et la journée du samedi 8 août. Vent. Mollissant secteur nord-est de 1 4. Puis virant secteur est dans la nuit et revenant secteur nord-est dans l'après-midi, localement variable 1 à 3 sur la pointe Bretagne. Mer. Belle, un peu agitée. Houle. Ouest, à nord-ouest 50 cm, à 1 mètre sur la pointe Bretagne. Non significative ailleurs. Temps. Voilé. Visibilité. Bonne. Observation le jeudi 6 août 2026, à 9h, UTC, ouest, vent nord-nord-ouest sinueux, 1026 hectopascal en hausse. Bas, vent ouest-nord-ouest sinueux, visibilité limite. Brignoban, vent ouest sinueux, mer belle, clair ou peu nuageux, visibilité 13 000. Bria, vent nord-ouest sinueux. Cap de l'Agde. Vent nord-ouest 12 nœuds, 1025 hectopascal en hausse, clair ou peu nuageux, visibilité 11 000. Pointe du Raz. Vent nord 1 nœud. Le prochain bulletin sera enregistré le jeudi 6 août 2026, vers 18h15 légal. Météo France vous remercie de votre attention.
1: Ici le Cross-Corsen. Fin de la diffusion du bulletin météorologique côtier. Je repasse. 16. Bon quart à tous. Terminé.

0: tu as beaucoup de courrier pour la poste, s'il te plaît?
1: Non, non.
0: Tu m'as dit non?
1: Je t'ai dit non.
0: Ok, merci.

0: jeune.
1: Donc on va bientôt installer le Grand Val et je crois que nous aussi on va rentrer, ils sont plaqués aussi.

0: Un salarié du carrefour de Bréa, ça te parle ou pas? Non, apparemment il est passé comme ça et là il vient pour une carte, mais je sais pas si ça te... Est-ce que ça te parle? Ok, ça marche.
1: Tom, les derniers devant toi, puis deuxième cale s'il te plaît.

0: Ouais, Lucas.
1: Le Zodiac, ce matin, il flottait là, le plus ouest. Le plus est, pardon.
0: Ouais.
1: Ok, ça marche. Merci.

Alors bonjour mon petit Tom Tom Tom. Ah bah nous on va être prêts pour les gens d'Arki si tu veux. Je vais faire un appel si tu veux. Je t'envoie du renfort, hein. Je t'envoie du renfort. Ah, pas de soucis.

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1: Ah, ouais. C'est d'annonce. Les gens qui vont pas à Erki. Vous le bordel. Les gens qui vont pas sur le port de Erki. Les gens qui vont pas sur le port de Erki, vous montez pas dans la belle briatine, vous embarquez sur le Nésis. Ah, tu vois, le bordel. Bon, on a mis les deux meilleurs là en plus, regarde. Les deux Playboy là, à trier tous les billets. Ah mais il nous faut... Bah il vient avec nous là, Steve. Si, si, il vient avec nous. Il vient avec nous. Non mais en partant avec nous, il sera plutôt à la maison. Ouais ouais ouais, on va on en voiture. Et on repart demain matin. Ah je sais pas où il dort. Ah ça après, tu sais, ce qui se passe en dehors des horaires, après... Je sais pas, j'ai appelé Jean-Luc pour avoir le numéro d'Amélie pour dire qu'il reste dormir à Yaki. J'ai toujours avec moi le numéro aujourd'hui, on sait jamais.

0: Ah, ok. Oui, mais Delhi, peut-être que si les gens traînent et qu'il a pas tout son monde pour ça. Bon, je vais m'approcher quand même.
1: Ah oui, autant pour moi, j'avais pas compris ce que tu demandais.

0: par là, Sim?
1: Ouais.
0: C'est depuis longtemps que Caterpillar doit intervenir sur la NES?
1: Non, il y a une heure qu'on a eu la confirmation.
0: Ah, ils font quoi du coup? Ils passent un petit coup de valise?
1: Ouais. Ah ouais, ils amèneront la valise avec eux.

0: tu veux faire le 16-15 Lulu et que moi je retourne avec Simon, on fait deux gros pour débarrasser un peu après.
1: Ok, si tu veux. Il y a de la place à côté.
0: Bah, j'étais parti à côté, ouais, mais non, c'est pour savoir avec toi.

0: C'est la forme de Bréa, de la vedette Bréatine, bonjour.
1: Bréatine, c'est ma forme de Bréa sur 10 ans éclair. Bonjour.
0: Bonjour, bonjour. On repart de Bréa, on va sur RT, même nombre que ce matin,
1: bon.
0: 232 pour les 5 membres d'équipage. Et toujours le 1m70. Et on devrait entre 1h et 1/4, 1h30 pour aller là-bas.
1: C'est tout bien pris du sémaphore de Bréa, je vous remercie pour les informations et bonne mer.
0: Merci à vous.

0: Bon bah messieurs, à demain matin. Bah non, je pas demain matin. Ah, pas dimanche. Ah si, demain soir. À demain.
1: Bonne route à vous. Bisous à vous, à plus.
0: À plus, à plus.

0: si tu veux, c'est marrant.
1: Bah on a coupé, je termine d'embarquer et je file.
0: Ça marche.

0: la plaque en ferraille n'est pas encore sortie de l'eau, Simon.
1: Non, pas encore.
0: Deux anneaux à peu près, trois.
1: Ouais, plus deux que trois.

0: faut rejoindre le port de Saint-Quay-Portrieux avec à notre bord 128 passagers, 4 membres d'équipage, tirant d'eau d'1,70 m et un ETA prévu sur Saint-Quay-Portrieux aux alentours de 18h15. Et le bateau restera pour la nuit.
1: Je vous ai à la IS là.
2: C'est tout bien pris du sémaphore de Brest, je vous remercie pour les informations et bonne mer.
0: Merci, bon cargo.
3: Et vous allez où?
1: Bon, vous voulez aller à Bréa, mais on va peut-être passer sur un autre canal, on passe sur le 88.
3: Ok.

0: Tu m'as un visuel là?
1: Non, nous on n'a pas. Après, je crois que. Benoît t'a repéré sur notre bâbord a priori.
0: Bah ouais, vous êtes sur notre bâbord aussi, donc c'est bien ça.

0: Vous montez sur le 16, sur le 360 là?
1: Ouais, je vire. En fait, on avait l'intention d'aller à Port-Blanc, de mouiller à Port-Blanc.
0: Ah ok, ben nous on a l'intention de mouiller à Bréa parce que de toute façon il n'y a pas de vent, c'est que dalle. Hein.
1: Bah ouais, je vois ça, on est parti avec un peu de vent ce matin, mais là il n'y a plus grand chose, hein. Ça a molli.
0: Ah bien molli, ouais, on était au speed tout à l'heure, ça marchait à 3 nœuds à peine, donc on a arrêté les conneries là.
1: Ah nous on était à 7 tout à l'heure au frère.
0: Eh ben il y en a qui ont de la chance, on a fait 6 nœuds tout à l'heure pendant au moins 3 minutes.
1: Ouais, on n'a pas les mêmes moyens de locomotion non plus quoi.
0: C'est ça.
1: Ouais, du coup tu fais quoi alors?

0: Bah, je sais pas, je vais sans doute retourner sur Boya hein, quand même.
1: Ok, bah nous on va essayer de rentrer tranquillement, mais là c'est effectivement, là on est tombé à Donne 5.
0: Et Port Blanc, c'est pas la porte d'un côté quand même pour vous? Vous serez pas de bonheur quoi.
1: Non, alors j'ai pas envie d'aller sur. Il faut que de toute manière demain midi je sois à Pérouse, moi, au port de Pérouse.
0: Ah ben, ça ferme quand le port?
1: Là, il ferme ce soir si tu veux, et puis demain, il y a une fenêtre entre midi et demi et 13h.
0: Ah ok.
1: Et après, c'est fermé tout le week-end.
0: Je sais, ben nous on est dehors tout le week-end pour ça. On vous suit un peu et puis on va vous faire coucou, puis après on va retourner sur notre route.
1: Ça roule, ça marche.

0: T'as un bout dans l'eau, Amaury. Dolphin 1, c'est tato.
1: Bonne fin de journée à vous, Kefren. À demain. Des choses particulières à savoir pour le bord?
2: Non. Tout est clair. J'ai...
1: Ok, ça marche.
3: Ouais, vu le bout, c'est un bout qui est court, soirée. Donc c'était pour sécuriser mon tac de speed tout à l'heure.
0: Ok, ça roule. Bon allez, bonne nave, bonne route.
3: Ah bah ouais, là ça va, c'est un peu la misère, on fait du moteur, donc j'ai les boules.
0: Ouais bah non,
1: je sais
0: on
1: pas
0: va
1: si
0: voir,
1: tu me reçois Lucas, ce
3: bonne
1: soir
3: nave,
1: je
3: bonne
1: prends
3: route.
1: La clé gazoise de l'ENES pour aller remplir les bidons d'essence. Je vous la redonnerai demain dans la journée.
2: Ouais, y'a pas de soucis, c'est moi. On a plus de clé gasoil pour Erki, c'est bon?
1: De clé gasoil pour Erki? Ah, ça me parle pas du tout, ça, pour être franc.
2: Je pensais qu'on avait une, là, y a plusieurs années de ça.
1: Alors là, peut-être, mais...

0: On commence avec vous, 5,5 FR.
1: Ouais.
0: Hardy.
1: Hardy.
0: Ok, bah bisous chez toi.
2: Bon bah je les dépose et je m'en vais.
0: Ouais, déposez quand même, ouais.

0: Sémaphore de Bréa, le TSM Wind 452.
1: TSM Wind 452 du sémaphore de Bréa sur 10, fera clair.
0: Le 52 de retour du parc éolien, on passe la croix dans les deux prochaines minutes à destination du port de Les Ardrieux. Un passager, trois membres d'équipage, pas de dangereux. 2.5 de tirant d'eau et une estimée arrivée dans 30 minutes.
1: C'est tout bien pris du sémaphore de Bréa, je vous remercie pour les informations.

Bonjour, est-ce que vous auriez une place pour ce soir pour un bateau de 10 m65 avec 1 m65 de tirant d'eau? On va arriver vers 20h30. Parfait, merci beaucoup, à tout à l'heure.

0: peut se faire un dernier switch, comme ça tu me fais un moins 20, moins le quart.
1: Bon ouais, je te fais, hein. Bah je vais prendre ce qu'il y en a quand même.
0: Ouais, moi je suis compris, je suis parti.
1: Ouais, je te fais un moins le quart.

0: 6h30 de Brière.
1: Ouais, ça marche, je vais traîner 2-3 minutes, le prendre les derniers, si ça descend plus, je vais y aller.

0: Garzido, Garzido du Kéops.
1: Ouais, le Kéops, écoute.
0: Oh, salut David, tu peux aller assez haut comme ça, je vais venir derrière toi.
1: Ouais, si tu veux, ouais.
0: Merci.

0: Je devrais être tranquille. Bonne
1: soirée, puis à demain matin.
0: Bon, ouais, ça colle pas, tu dis.
1: Hier et
0: ah ouais, avec le petit, là, c'est chiant tout de suite.
1: Avec Bernard, ça change.

Semi-rigide Raffeo, semi-rigide Raffeo, semi-rigide Raffeo. France Chambord vous appelle sur le canal 16, sur l'émetteur de Douvres. Est-ce que vous me recevez? Parler. Oui, Raffeo du Cross de Bourse, on sort fort et clair. Comment dire, le Cross Corsen a ouvert une opération à votre sujet. Vos proches semblent impliqués parce que vous êtes toujours pas rentré. Est-ce que tout va bien? Parler. Ah bien reçu, donc tout va bien, et vous pensez rentrer pour quelle heure du coup pour assurer vos proches, la parler.

Allez, puis reçu 7-8h à 5h, donc vous confirmez tout va bien et reste. Il n'y a aucun problème, écoutez, merci beaucoup, et ouais, dès que vous êtes en portée téléphonique, donc prévenez vos proches.

plaisir, donc il rentre plus tard, comment dire, il disait 18h, 19h, 5h. Pardon, 19h, 20h, 5h. Et décision du réseau, il prévient les postes. Allez, merci, bon quart.

0: C'est bon, lui.
1: Ouais, ouais, ça va le faire, you.
0: Allez, bonne soirée à vous.
1: Merci, bonne soirée.
0: Demain, si t'es là.
1: Ouais, ça va être 5K demain.

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0: Les derniers ont passé la billetterie. Alors, pour info, j'ai prévenu la dame avec la valise et le monsieur avec la veste que ça risquait d'être le 20h, hein, parce que le monsieur a du mal à se déplacer, donc je leur ai dit que ce serait sûrement la prochaine.
1: Ouais, mais en gros, je suis bien d'accord avec Maxime, c'est que... Bon, qui... ouais.

0: ceux qui passent la billetterie. Là, pour info, Lucas, c'est du bateau privé. Hein.
1: Oh ouais, ça marche. De toute façon, on est parti, je suis vraiment le car l'autre bord, parce qu'il y avoir un petit peu de vent.
0: Pas de soucis.
2: De l'étonnant sur la table complète.

Sécurité, sécurité, sécurité. Ici le Cross-Corsen qui passe sur le canal 79, émetteur de Bodic, pour la diffusion d'un bulletin météorologique côtier valable entre La Hague et Pinmar. Du Cross-Corsen, je passe canal 79. 7, 9.

0: d'origine Météo-France, bulletin côtier pour la bande des 20 000, du Cap de l'Agde à la pointe de Pinard, du jeudi 6 août 2026, à 18h15 légale. Le vent fait référence au vent moyen selon l'échelle Beaufort, la mer est exprimée en échelle Douglas. L'heure légale correspond, l'hiver, à l'heure UTC, plus 1 heure, et l'été, à l'heure UTC, plus 2 heures. Attention, en situation normale, les rafales peuvent être supérieures de 40% au vent moyen et les vagues maximales atteindre 2 fois la hauteur significative. Pas d'avis de vent fort en cours ni prévu. Situation générale le jeudi 6 août 2026, à 12h, UTC, et évolution. Anticyclone 1027 hectopascal au sud de l'Irlande, se décale envers l'est, près de 1025 hectopascal en entrée de Manche demain midi. Nouvelle dépression orageuse prévenue 15 hectopascal au large de la Galice demain soir. Prévision pour la nuit du jeudi 6 août au vendredi 7 août. Vent. Nord, à nord-ouest 3, 1, 4, localement 5 en miroir, virant progressivement nord, à nord-est 2, à 4 en seconde partie de nuit. Mer. Belle, à peu agitée. Houle. Ouest. À nord-ouest, 50 cm, à 1 mètre, non significatif de Flémanville, à Saint-Malo. Temps. Ciel clair. Visibilité. Bonne. Prévision pour la journée du vendredi 7 août. Vent. Secteur nord 2, 1 4, parfois 5 sur Pointe-Bretagne l'après-midi. Mer. Belle, à peu agitée. Houle. Ouest, à nord-ouest, 50 cm, à 1 mètre, mais non significatif de Flémanville, à Saint-Malo, s'amortissant, à la mi-journée. Temps. Ciel clair, parfois voilé en journée. Visibilité. Bonne. Tendance pour la nuit du 7 au 8, et la journée du samedi 8 août. Vent. Secteur nord-est 2, 1 4, parfois 5 en Pointe-Bretagne. Virant secteur est dans la nuit et revenant secteur nord-est dans l'après-midi, localement variable 1 à 3 sur la pointe Bretagne. Mer. Belle, à peu agitée. Houle. Ouest, à nord-ouest 50 cm, à 1 mètre sur la pointe Bretagne. Non significative ailleurs. Temps. Voilé. Visibilité. Bonne. Observation le jeudi 6 août 2026, à 15h, UTC, naissant, vent nord vineux, mer belle, 1026 hectopascal en baisse, clair ou peu nuageux, visibilité diminue. Bas, vent nord-est diminue, brignolant, vent nord fineux, mer belle, clair ou peu nuageux, visibilité très diminue. Bria. Vent nord-nord-ouest, fumeux, visibilité 13 000. Cap de l'Agde. Vent ouest, fumeux, 1026 hectopascal stationnaire, clair ou peu nuageux, visibilité 10 000. Pointe du Raz. Vent nord-nord-ouest, 16 000. Le prochain bulletin sera enregistré le vendredi 7 août 2026, vers 6h15 légal. Météo-France vous remercie de votre attention.
1: Ici le Cross Corsen. Fin de la diffusion du bulletin météorologique côtier. Je repasse 16. Bon quart à tous. Terminé.

Sur site à peu près. Je suis le voilier qui vous a appelé il y a plus de 2 heures. J'ai un voilier qui fait 10,70 m et qui cale 1,65 m.

Tisef, tisef, tisef pour Bagdir, Bagdir, Bagdir. Oh les copains, on est trop contents de vous entendre. Et vous en êtes où?

Ok. À mon avis, la bonne idée. Alors, il y a du monde au Moyen-Âge, nous on s'est mis un peu loin. Parce qu'on n'avait pas trop le choix. Je pense que la bonne idée c'est de mouiller vraiment juste sur notre tableau arrière. Voilà. Ouais, ouais, parce qu'on s'est amusé sous spi et du coup on est arrivé un peu tard. Trop bien, à tout à l'heure, bonne fin de nav.

Bah, dire, j'écoute. Bah, je suis bien d'accord. Je viens vous dire bonjour là, j'arrive. Alors, c'est gentil, mais nous on va se mettre à table. En fait, on avait prévu un bon apéro pour vous, mais du coup, on l'a mangé sans vous. Ok, d'accord. Bah, on dîne, on arrive. Non, quand je dis on se met à table, c'est on se met à table.

Port de Paimpol, Port de Paimpol, Port de Paimpol pour Equinox, Equinox, Equinox. On est à l'entrée du chenal, on souhaiterait pouvoir prendre un sac pour l'écluse.